0: laut Zeugenaussagen und nationaler wie internationaler Dokumentation kriminelle Merkmale aufweist. Ulisses meint dazu.
1: Wir laden die ganze deutsche Gesellschaft ein, hierher zu kommen, Topolobampo zu sehen und zu genießen, aber auch zu sehen, wie das Geld, das durch ihre Regierung und ihre Institutionen verwaltet wird, das Leben der Menschen hier von Grund auf verändern kann.
2: Deutschland hat, laut der UN-Berichterstatterin Astrid Puente, die Chance zu lernen, die Menschenrechte und das Überleben des Planeten zu respektieren. Die VerteidigerInnen des Territoriums laden die deutsche Gesellschaft ein, sie zu unterstützen und zu zeigen, dass ihnen die Feuchtgebiete wichtig sind, das Herz dessen, was von der globalen Klimaregulierung übrig bleibt.
3: Dieser Fall bietet eine wichtige Lehre für die Behörden in Mexiko, genauso wie für Investoren, Unternehmen und Banken in Deutschland. Bei solchen Projekten müssen die Folgen für Klima, Umwelt und Menschenrechte von Anfang an mitgedacht werden. Das Recht auf eine gesunde Umwelt ist international anerkannt. Deshalb braucht es sorgfältige Umweltprüfungen und Genehmigungsverfahren, die auch die Auswirkungen auf Wasser und auf indigene Gemeinschaften berücksichtigen.
0: In der Zwischenzeit fordert Ulisses weiterhin das, was seine Bewegung seit 10 Jahren fordert. Hier nicht. Für die Zukunft seiner Kinder, seines Volkes und des Volkes der Yoreme. Und damit alle Welt die Möglichkeit hat, diese Lagunen zu besuchen und zu bestaunen. Er fordert eine Bucht von Uwira, die natürlichen Reichtum an diejenigen abgibt, die sie pflegen, besuchen und umgeben.
1: Wir wollen unseren Kindern ein Topolobampo hinterlassen, wo sie frische Luft atmen können, wo sie die Meeresfrüchte genießen können, wo sie weiterhin die Delfine sehen können, wo sie weiterhin an den Stränden sein können, dass sie wissen, dass es kein verschmutzter Ort ist, dass sie wissen, dass es ein sicherer Ort ist und dass sie wissen, dass es ihre Familie war, die dafür gekämpft hat.
4: Das war's für heute. 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
5: Ok, chers auditeurs de la Radio Corax, nous sommes ravis encore d'être avec vous pour passer quelques moments. Et aujourd'hui, nous allons vous présenter un thème sur les élections qui s'étaient déroulées au Sénégal. Donc, l'émission aujourd'hui, ça sera une continuité.
6: Salam alaikum, alle Common Voices HörerInnen. Wir begrüßen euch heute hier mit einer Sendung 2 Stunden Zeit und wir reden heute über die Wahlen im Senegal, die vor kurzem stattgefunden haben.
5: Et pour l'émission aujourd'hui, je serai le modérateur. Et ici, j'ai un invité qui s'appelle Cheikh Sadibou, qui vit ici à Halle. Lui aussi, il est un membre actif du mouvement PASTEF. PASTEF, c'est le mouvement de Ousmane Sonko. Le parti de Ousmane Sonko, dont ils sont aujourd'hui le président du Sénégal. C'est eux qui gouvernent actuellement le gouvernement du Sénégal.
6: Ja, es begrüßt euch Ousmane neben mir. Den habt ihr auch schon öfter gehört von Common Voices. Wir sind aber nicht alleine, sondern wir haben auch einen Gast heute dort eingeladen und das ist Sadibou. Sadibou ist Mitglied von PASTEF. PASTEF ist PASTEF, c'est juste?
5: Oui, le PASTEF, c'est le parti
6: de Ousmane Sonko. Und PASTEF ist eine Partei aus dem Senegal von Ousmane Sonko. Und genaueres im Hintergrund erfahrt ihr gleich im Interview.
5: Et Tim est là aussi, c'est quelqu'un qu'on ne présente plus. C'est lui qui faisait tout souvent la traduction. C'est sûr que la voix de Tim est celui de ma voix. Vous êtes habitué maintenant à ça.
6: Und ich freue mich genauso wieder für euch da zu sein und das Gesagte Französisch ins Deutsche zu übersetzen.
5: Donc l'émission, on va parler ici, on veut, ce sera en français, aussi et en allemand. La deuxième partie, on va vous réserver un programme aussi sur la présentation du plan national du Sénégal, qui est le Thiéboudjian.
6: Wir wollen aber nicht, euch nicht nur mit Politik heute quasi erhellen, sondern auch ein bisschen kulinarische Spezialitäten erzählen, nämlich ein senegalesisches traditionelles Gericht, Thiéboudjian. Die Sendung heute wird im Französischen und im Deutschen ausgetragen.
5: Donc avant, pour ne pas être loin, on va laisser Sadibou faire sa présentation. Sadibou, maintenant, Gok Nyoyakan, quoi, tu vas te présenter.
7: Je vous salue, chers auditeurs et auditrices de Radio Corax. Je salue Tim, je salue Ousmane et notre DJ. Donc, je vous dis bonsoir à tout le monde.
6: Ja, auch Sadibou als Gast begrüßt alle. Er freut sich sehr, hier im Interview zu sein und mal wieder sich bei Common Voices im Radio Corax zu befinden. Hallo.
7: Hallo.
5: Okay, comme Sadibou vient de se présenter, maintenant on va entrer encore dans l'émission. Tantôt, comme on l'avait fait, l'émission passée, la première partie, c'était chez Sadibou. On avait fait là-bas une émission à propos des élections du Sénégal. Et aujourd'hui, ça sera la suite.
6: Also heute wird quasi so ein bisschen angeknüpft an die vorherige Sendung. Wir wissen nicht, ob ihr es gehört habt da draußen, aber es ging so ein bisschen um den Hintergrundaspekt vom vorherigen Präsidenten Macky Sall im Senegal. Also das war ein bisschen eine Sendung vor den Wahlen und jetzt waren die Wahlen ja, jetzt ist quasi ein Anschluss an die aktuelle Situation, denn es hat einen Wandel gegeben und deswegen auch das Interview heute.
5: Ok, tantôt, vous savez, comme les élections, comment ça se présente en Afrique, on parlait de la démocratie, mais la démocratie aujourd'hui, dans tous les pays, partout on dit qu'il y a la démocratie. Mais tantôt, si on voit ce qui se passe en Afrique, on dira que la démocratie reste bien. Ce qu'il y a là-bas, c'est pas la démocratie. Mm-hmm. On ne comprend pas ce qui se passe en Afrique. Mais le plus souvent, les dirigeants des États africains, quand ils sont dans le pouvoir, ils veulent durer.
6: Okay, also wir hören ja immer wieder, immer häufiger, die ganze Weltkugel redet über Demokratie, Demokratie hier, Demokratie da, aber schauen wir uns das mal ein bisschen genauer an. Vor allem in afrikanischen Ländern, aber auch darüber hinaus, wie ihr alle wisst, wird das zwar so gelabelt, aber was dann wirklich passiert, ist vielleicht nicht so als Demokratie in dem Verständnis, so wie wir es halt eigentlich, so wie es ursprünglich gedacht war.
5: Donc cette même maladie n'a pas laissé le Sénégal. Parce que si on voit Macky Sall est élu en 2012. Et pourquoi il a été élu? Parce que lorsqu'il a été élu, c'est pour qu'un changement. Mais durant cette période, durant le régime de Macky Sall, on a vu qu'il y avait beaucoup, beaucoup de problèmes.
6: Also wir gehen noch, wandern noch mal ein Stück zurück. Auch der Senegal in Westafrika ist leider nicht davon verschont geblieben, von so einer vermeintlichen Demokratie dazuzugehören. Wir springen zurück ins Jahr 2012, wo der vorherige Präsident Macky Sall erwählt worden ist. Er aus so einer großen Frustration heraus, es musste sich was ändern. 2012, er war jetzt dann 12 Jahre im Amt und leider hat sich auch bis dahin nicht so viel verändert, ja.
5: Donc pour cela, on va laisser Sadio, comme il est un politicien sénégalais, qui est aussi membre du PASSEF, lui, il va nous présenter d'abord le PASSEF. Le PASSEF, c'est quoi, Sadio?
7: Le PASSEF, c'est une partie sénégalaise. Donc, une partie sénégalaise qui a été créée par des gens comme Ousmane Sonko, comme Bassirou Diomaye Faye, des gens qui sont dans la fonction publique sénégalaise. Oui.
6: Also Ousmane hat gleich die erste Frage eingeläutet an Sadibou. Was ist denn PASTEF? PASTEF ist eine Partei im Senegal, eine politische Partei. Und die wurde gegründet. Zwei der wichtigen Personen, die heute auch eine Rolle spielen werden, ist halt Ousmane Sonko und Faye. C'est quoi le prénom encore de Faye?
7: Bassirou Diomaye
5: Faye. Lui, c'est mon frère.
6: Die beiden und Namensvetter von Ousmane sind quasi auch wichtige Mitglieder der PASTEF-Partei. PASTEF, ça veut dire quoi en fait? PASTEF?
7: Pastef, on peut dire que Pastef, ça veut dire que tu aimes ta ville, tu aimes ton pays. Mm-hmm. Ça veut dire que tu es prêt pour tout faire pour ton pays.
6: Ok.
7: Ça veut dire que Pastef, c'est un mot Wolof.
6: Ah, ok. Pastef ist Wolof. Neben Französisch wird halt Wolof gesprochen im Senegal und das heißt so viel wie Liebe zur Stadt, zur Region, zum Land, so Verbundenheitsgefühl zu dem, was man vielleicht auch so als Heimatbegriff definiert.
5: Si, Pastef, c'est un mot Wolof. Mais en Wolof, si on te dit, comme quelqu'un, on peut dire, en Wolof, Pastef, c'est quelqu'un qui est engagé aussi.
6: Mm-hmm. Pastef heißt aber auch, wenn jemand engagiert ist und sich einsetzt dafür.
7: Für dein Land, ja.
5: Ja. Mm-hmm. Engagé überall, arbeiten lange, aber ich hatte diese Worte genommen.
6: Okay.
5: Für die Politiker.
6: D'accord.
5: Ja. Yeah. Mais Sadibou, vous savez, Macky Sall, quand il a été élu depuis 2012, on savait qu'il était engagé. Il avait un programme. Parce que lui, il avait dit, je vais réduire mon opposition jusqu'à son minimum valeur. Ça veut dire, Macky Sall, il voulait éliminer.
7: Plus simple expression.
5: Ouais, je vais éliminer l'opposition à sa plus simple expression. C'était ça le mot vrai.
6: Mm-hmm.
5: Il voulait éliminer, dès qu'il est élu, à partir de 2012, c'est la déclaration qu'il avait faite. Mm-hmm. Il avait juré qu'il n'aurait pas en face de lui un opposant de taille.
6: D'accord. Also Macky Sall, der vorherige amtierende Präsident, der 2012 gewählt wurde, hatte auch sofort mit seiner Wahl angekündigt, Opposition auf Augenhöhe wird es hier nicht geben und hat da alles für getan, um die halt zu eliminieren. Und die Pastef-Partei, die ja jetzt letzten Endes auch die letzten Wahlen gewonnen hat, die hat halt zur Opposition gehört.
5: Ouais, par rapport à cette dénonciation, pour toi, est-ce que Macky Sall a réussi après à éliminer ses opposants?
6: Was ist deine Einschätzung, Sadibou? Hat denn Macky Sall in seiner Amtszeit geschafft, die Opposition quasi zu eliminieren, wie er es gesagt hat?
7: Ja, ich glaube, je pense que Macky Sall, quand il a dit ça, donc il n'a pas bien réfléchi. Donc ses conseillers l'ont pas bien conseillé. Donc en tant que président, c'est pour moi c'est diabolique ou bien c'est honteux que tu dis que tu vas réduire l'opposition à sa plus simple expression. Ça veut dire que donc tu veux éliminer l'opposition.
6: Mm. Ja, also Sadibous Einschätzung ist, dass er sich da ein bisschen zu weit aus dem Fenster gelehnt hat, da die Androhung zu machen, die Opposition zu eliminieren, weil er natürlich auch nur begrenzt befugt ist, da irgendwas zu tun, ne?
7: Donc, je pense qu'il n'était pas bien conseillé. Donc, le problème, pourquoi il avait dit ça? Moi, je pense qu'il avait dit ça parce que dans l'opposition, il y avait des socialistes, il y avait des gens du gouvernement de Abdoulaye Wade. Et les gens-là, ils n'étaient pas des gens qui travaillent pour le pays. Et ce n'étaient pas des gens qui travaillent pour la patrie. C'était les gens qui étaient là pour remplir leurs poches. Mmh. Donc Macky Sall savait tout ce qu'il faisait. Donc ils étaient dans l'opposition. Donc Macky Sall savait tout ce qu'il faisait. Il savait qu'il y avait la malversation. Là, il mettait l'argent. Là, il investissait l'argent. C'était pas Zauba. Il n'y avait pas la transparence. Donc, il savait tout cela. Mais en 2000, quand il disait ça, il n'y avait pas le parti de Pastef. Parce que le parti de Pastef, c'était en 2014.
5: Il n'y avait pas le parti de Pastef. Mais lui...
6: Also Macky Sall hat wirklich für einige, der vorherige Präsident hat wirklich für einige Skandale gesorgt, was so Verschwinden von Geld oder irgendwie Machtmissbrauch zu tun hatte. Er hat auch viele Familienmitglieder eingestellt und Positionen da verfügt. Aber es ist halt alles so nicht so ganz glatt gelaufen. Allerdings konnte er auch nicht ganz die Opposition eliminieren, weil er ist 2012 gewählt und die Pastef-Partei ist in 2014 erst entstanden. Dazu wollen wir noch mehr wissen.
5: Donc pour rappel, on va rappeler toujours que Macky Sall était le président élu en 2012. Et depuis cette période, il a réussi à éliminer certains opposants, les opposants numéro 1. On peut citer Khalifa Sall, qu'il a réussi à accuser de corruption, de même que Karim Wade. Karim Ouad aussi, je ne dirais même pas qu'il a réussi à éliminer Karim Ouad, mais il l'a fait exiler. Jusqu'à maintenant, Karim Ouad ne peut mettre les pieds au Sénégal. Mm. De même que Idrissa Seck aussi. Idrissa Seck qui était son deuxième, le dauphin. Après Macky Sall, durant les élections 2012, c'est Idrissa Seck qui venait derrière Macky Sall. Mais lui, actuellement, son parti est presque disparu. Mm. Parce que Macky Sall a réussi à le convaincre, à lui rejoindre.
8: Ok. Also, die gängige Strategie, die Macky Sall gefahren hat, war halt seine Gegner, die auch ihm auf Augenhöhe kamen, zu eliminieren. Und zwar in der Form, sie von mit Korruption zu beschuldigen oder eben von Fehlinformationen zu bezichtigen. Und zwei oder drei wichtige oder vier wichtige Personen, die er im Laufe seiner Amtszeit ihm quasi auf Augenhöhe ernstzunehmende Rivalen werden konnten, waren halt zum Beispiel Khalifa Sall, c'est pas le maire de Dakar. Also Khalifa Sall war nicht irgendwer, sondern er war der Bürgermeister in Dakar. Der wurde von Korruption beschuldigt und kam halt ins Gefängnis. Karim Ouad war bis heute noch ist im Exil. Idrissa Seck wurde auch der Korruption beschuldigt. Und auch ebenso quasi wurden die ganzen GegnerInnen dann quasi ausgeschalten, dass sie gar nicht politisch auf der Ebene ihm überhaupt zu nahe kommen können.
5: Mais par rapport à ça maintenant, le problème, est-ce que c'est Macky Sall? Parce que lui, ce qui l'a engagé, c'est comment faire pour rester le plus longtemps possible dans le pouvoir. Mais ceux qui étaient des opposants, qui avaient fait campagne contre lui, pourquoi ils l'ont rejoint? Donc le problème, est-ce que c'est pas les personnes ou bien c'est le gouvernement?
7: Donc moi, je pense que...
8: Vas-y.
7: Moi, je pense que les opposants qui étaient actuellement là-bas, ils ont facilité l'élimination. Donc, ce sont des opposants qui étaient corrompus, ce sont des opposants qui étaient des voleurs. À ne pas exagérer, c'était des voleurs. Ce sont des opposants qui investissaient l'argent. Et quand tu le demandes là où se trouve l'argent que vous avez investi, il ne peut pas te répondre. Donc, Macky Sall a utilisé ses armes. Donc, ou bien... tu viens vers lui, tu travailles pour lui, donc il va te conditionner, ou bien il te fait faire un rapport. Si tu ne peux pas faire un rapport bien détaillé de l'argent du contribuable, donc il te met en exil ou bien il te met en prison. Donc il y avait les trois grands opposants qui étaient Khalifa Sall, qui était un parti socialiste au Sénégal, où il y avait Idrissa Seck, c'est un parti qui vient du Parti démocratique sénégalais, et il y avait le fils du président sortant, Abdoulaye Wade. Donc c'est ça, Macky Sall a facilité les gens.
8: Mais ils ont vraiment corrompu ou c'était
7: Macky Sall? C'est vrai, ils étaient vraiment corrompus, parce qu'on ne peut pas, il avait mis Khalifa Sall, il ne pouvait pas répondre au rapport, là où l'argent s'est passé. Donc, il y avait l'argent qui manquait à à 1 milliard. Okay. Il y avait l'argent à 1 milliard de CFA qui manquait. 1 milliard de CFA, c'est 8 millions d'euros. 8 millions d'euros, einfach von einem Abgeordneten, einem Bürgermeister. Du weißt nicht, wo das Geld ist. Ja? Und du sagst, ja, du hast das gemacht, aber du weißt nicht, wo das Geld liegt.
8: Okay. Und, also jetzt ruder ich nochmal ein bisschen in der Übersetzung zurück, nicht die genannten Personen, die halt von Korruption beschuldigt wurden, die waren natürlich auch nicht gegenstandslos, die haben tatsächlich stattgefunden, also es hat dann Fragen gegeben, ja, wo ist das ganze Geld hin, und die konnten halt auch nicht sagen, wo es ist. Also es scheint sich da alle Positionen nicht wirklich viel voneinander zu nehmen. Genau.
5: Mais par rapport à cette corruption. Mais comment fait-il qu'un candidat qui prétend être président peut aller à accepter ces dérives de corruption?
7: Donc, c'est parfois où en Afrique, c'est à cause de ça, il y a le parti PASTEF. Donc, nous, en Afrique, parfois, je sais pourquoi les Européens, ils ont réussi à nous esclaviser, à nous coloniser. C'est à cause des détails comme ça. Donc tu es Africain. Donc, tu es un Africain. Tu dis que tu es là pour ta ville. Donc, les gens te donnent l'argent du contribuable. Ils te donnent l'argent. Donc, pour que tu verbessern ihrem Leben,
9: Und hast du einfach das Geld einfach verschwinden von dich und von deiner Familie und kannst du Flugzeug kaufen, kannst du Boot kaufen, du kaufst viele Häuser mit das Geld und am Ende, die Leute wurden immer armer. Ja, c'est ça le problème.
8: Parce que finalement, ce n'est pas très régulier.
9: Donc, ce n'est pas régulier, il n'y a pas aussi de transparence. Ici, dans l'Internet, tu ne peux pas trouver certains détails que tu trouves ici en Allemagne.
8: Also man müsste jetzt vielleicht auch so ein bisschen allgemein nochmal erklären, wie im westafrikanischen Land Senegal quasi so, gibt es viele Gesetzmäßigkeiten, ist es überhaupt nicht so alles geregelt wie hier. Es gibt natürlich immer wieder motivierte Menschen, die sagen, ja komm, ich bin dafür da, ich will was verbessern, ich will was anzetteln und irgendwie die Lebenssituation hier verbessern und sammeln Geld und machen dies, das, aber wo dann das Geld dann letzten Endes landet, ist dann halt doch immer noch ein bisschen was anderes, was dieses Ausnutzen-Verhältnis leider irgendwie ja, ziemlich krass ad absurdum führt, leider, ja.
5: Mais parce que ça, parce que même si on dit que c'est pas réglé, mais Macky Sall, quand il était président en 2012, au lendemain de son élection, lui, il avait lancé un programme de réduction des comptes. C'est-à-dire qu'il va suivre tout ce qui avait fait une malversation derrière lui. Parce que lui, il a succédé Maître Ward. Maintenant, il avait dit tous les ministres qui travaillent avec Ward, il veut faire des auditions, regarder ce qu'ils avaient fait. S'ils ont bien géré les biens de l'État ou pas.
8: Okay.
5: C'est ce qu'il avait dit. Mais comment fait-il qu'un homme qui a cet engagement, bien engagé, peut venir encore corrompre des gens? Et durant son magistère, on dit qu'il y a encore cette corruption.
8: Alors tu veux dire quand Macky Sall a été élu, il avait annoncé de donner une transparence de ce qui avait été passé. Also als Macky Sall ins Amt gekommen ist, hat er gesagt, so Leute, wir versuchen jetzt mal hier so eine neue Phase der Transparenz aufzudecken. Ich fordere quasi Aufklärung, was jetzt die Jahre davor irgendwie so an Geldern veruntreut wurde. Was ist daraus eigentlich passiert? Also was hat Macky Sall dann letzten Endes auch wirklich bewirkt? Hat er was verändert oder nicht?
9: Ja, am Anfang, er wollte was tun. Er hatte angefangen, aber hat er nicht geschafft, weil das Problem in Senegal oder in vielen Ländern in Afrika, dass zum Beispiel, wenn eine Partei ist, Macky Sall ist in die zweite Runde von der Wahl gewählt. Und die zweite Runde, du brauchst Unterstützung von anderen Parteien. Ja, und diese Unterstützung, das ist so, er hatte einfach auch damals gesagt, dass wenn er Präsident wäre, er würde weniger Minister, er würde transparent, er würde nicht eine von seiner Familie also wohin gewählt, also Post und sowas. Er hatte gesagt einfach, er wird alles transparent, seine Familie raus von der Politik von Senegal. Er macht das alles für die kompetenten Leute, aber das war nicht so gewesen.
8: Je traduis en français maintenant.
9: Ouais, français. Donc le problème c'était quoi? Le problème était quoi? Donc il y avait le deuxième tour. Il y avait les gens comme Idrissa Seck, comme Hadi Fassal. Donc ce sera le partage du gâteau.
8: Il fallait une coalition.
9: Il fallait une coalition. Donc la coalition là, il y a un lieu qui regarde les gens qui étaient compétents dans chaque coalition. Donc il a fait. Il voulait satisfaire tout le monde. Les gens de l'opposition, il voulait les satisfaire. Et les gens de lui-même, les gens qui combattaient pour lui. Donc c'est ça qui a amené le désordre, le bazar. Il n'y a plus de transparence. Les gens de sa famille, ses cousins, ses cousines. Donc ça est devenu l'anarchie ou bien c'est comme un king qui était là-bas qui choisit comme il veut. Donc il n'y avait pas la justice, il n'y avait pas la transparence. C'est lui qui commandait tout.
5: Donc si j'entends ce que tu dis, Macky Sall, lorsqu'il il avait un engagement de travail, mais par la suite, il était emporté par la politique. Il voulait faire politique parce que si tu me parles encore de Idrissa, tous ces gens-là, c'était des opposants. Mais comment des opposants, ils peuvent encore rallier avec le gouvernement. Ça veut dire qu'eux, ils n'ont pas aucune vision politique, Oubi.
9: C'est comme je vous ai dit, Ousmane, au Sénégal, c'est comme ça en Afrique. Donc, si tu es un président, donc tu veux satisfaire à tout le monde, mais si tu es satisfait, donc tu ne mets pas la personne à la place qu'il faut. Les gens là étaient des opposants, mais tu peux être opposant aussi et travailler pour ton pays. Okay. Et c'est à cause de ça qu'il y a une opposition est bonne pour un pays. Donc, guck mal, in Deutschland, diese Koalition, diese Ampelkoalition, ja. Und wie, die kommen klar und die arbeiten zusammen. Und bei uns, das geht nicht so einfach, ja. Du bist da, du bist in der Regierung, du arbeitest mit der Regierung, aber du machst für dich, dass ihr, du sammelst Geld für die nächste Wahl, dass du Geld hast, dass du Auto kaufen kann, dass du zum Beispiel die Leute korruptieren kann, weil beim uns das ist so, musst du Leute Geld geben, dass du für dich Wahl wählen kann.
8: Ja, das Problem ist ja vielleicht auch so ein bisschen, dass Macky Sall hat gleich am Anfang, als er gewählt wurde, gesagt, die Opposition mache ich fertig. Yeah. Aber er musste koalieren mit Opposition und er war quasi in der Regierung mit denen, die er eigentlich gesagt hat, er möchte die eliminieren. Das kann ja schon, ist ja schon irgendwie so. Ça porte des problèmes de devoir faire une coalition avec les gens qui voulaient éliminer avec l'opposition ou bien.
10: Si, ouais, c'est ça. Parce que si tu regardes, c'est le grand problème actuellement pour les gouvernants africains. Parce que si tu veux gérer et puis tu répartis les postes de ministre ou bien postes de directeur selon les gens qui avaient aidé dans la politique. Ça va entraîner encore, ça va avoir des répercussions dans l'administration. Je pense que c'est ça qui est le plus souvent à l'origine de nombreuses malversations.
8: Le quoi?
10: Le fait d'élire des gens qui n'ont pas la compétence. Parce que tu les élis, pourquoi? Parce qu'ils m'avaient aidé.
8: Parce qu'ils
10: font... Dans la politique, dans mon élection. Mm-hmm. Raison pour laquelle le plus souvent aussi, ça va amener encore des détournements, des vols aussi.
8: Ja, und dann kommt es natürlich auch zu solchen Szenarien, dass Menschen ihm als Präsident quasi hier und da mal einen Gefallen getan haben, um ihn dahin zu bringen, wo er jetzt ist. Und dann besetzt er die Posten natürlich mit denen, die ihm verholfen haben und nicht mit denen, die die Kompetenz haben, dieses Amt dann auch auszuüben. Et peut-être on pourrait parler aussi des dépendances postcoloniales aussi au Sénégal, parce que je pense que ça joue un grand rôle aussi.
10: Si
8: on parle de Macky Sall aussi.
10: Si, parce que cela aussi a un impact. Oui. L'armée de la France est toujours dans les élections présidentielles en Afrique. Parce que lui, il cherche aussi son intérêt. Quelle est la personne qui peut m'arranger? En cela, il va faire une ingérence sur les politiques.
8: Ja, man sollte natürlich auch darauf zu sprechen kommen, was so postkoloniale Machtabhängigkeiten nach wie vor sind. Senegal war französische Kolonie und das spielt natürlich nach wie vor eine extrem große Rolle. Die mischen sich natürlich auch bei den Wahlen ein und es gibt da immer nach wie vor noch einen großen Einfluss, der natürlich nicht außer Acht zu lassen ist.
10: Au Sénégal, toujours il y a une organisation pour les élections. Même on peut parler la CENA, le Conseil constitutionnel. Le Conseil constitutionnel, c'est celui qui gérait les élections. Mais avant les élections, Macky Sall avait beaucoup de problèmes avec eux, avec le Conseil constitutionnel.
9: Donc, le problème, comme je vous ai dit, au Sénégal, donc il n'y avait pas une vraie opposition avant le parti de Pastef, il n'y avait pas une vraie opposition. Si tu es opposant, si tu perds les élections, donc tu te rallies au gars qui est comme président. Mm-hmm. Donc il n'y avait pas une vraie opposition comme ici en Allemagne. Et l'opposition, ça te sert à te redresser. Si tu vas dans le mauvais chemin, donc l'opposition qui te dit non, il faut essayer de faire comme ça. Donc avec les critiques, donc tu vas te redresser. Mais en Allemagne, c'est comme ça. Donc en Allemagne, c'est comme ça. Il y a une vraie opposition. Les oppositions, ils ne vont pas tout le temps aller vers le pouvoir. Mmh. Tout le temps vers le pouvoir. Donc au Sénégal, l'opposition reste tout le temps envers le pouvoir s'il perd les élections. Donc c'est pas bon pour la démocratie aussi.
8: Okay, ja, es scheint im Senegal auf jeden Fall so lange Zeit so gewesen zu sein, dass eben die Opposition keine wahrhaftige Oppositionsposition behalten hat, weil die halt dann auch gerade im Fall von einer Koalition, weil Macky Sall, der vorherige Präsident, eben erst beim zweiten Mal gewählt wurde, das hat dann eine Koalition erfordert und die Opposition ist damit ins Boot gesprungen und hat sich quasi da gefügt dem, was er gefordert hat, und das Ganze ist natürlich irgendwie nicht so richtig konstruktiv, weil die einzigen, die da hätten gegen was sagen können, wären halt die gewesen, und das war dann eben nicht mehr der Fall. Das hat das Ganze dann so ein bisschen irgendwie nicht wirklich demokratischen Ablauf gebracht.
10: Mais comment s'il n'y a pas d'opposant au Sénégal, comment fait-il qu'il y ait aujourd'hui un changement? Parce qu'actuellement, Macky Sall n'est plus président. Il y a le parti passif qui est là-bas.
7: Donc, permets-moi de répondre à votre question. Donc, le problème, comme en 2014, donc, il est venu le parti passif de Ousmane Sonko. Comment c'est Ousmane Sonko est venu dedans, est venu sur ça? Donc, Ousmane Sonko, il avait inspecteur de domaine, inspecteur de domaine, it can sein, das ist die Niveau wie hier Finanzamt. Er war Finanzamtdirektor im Senegal. Dann hat er angefangen zu fragen, wie das ganze Geld, wie die Steuer läuft im Senegal. Er hat angefangen, viele Fragen, viele Rapporte, hat viele Texte geschrieben. Er hat einfach alles im Parlament geschickt. Und er hat immer gefragt, warum das Geld, warum die bezahlt keine Steuer, warum, hat viele Fragen mit warum bezahlt. Deswegen, die wollte einfach verlassen, ja. Verlassen wegen viele Fragen, das und das, hat viele Rapporte, viele Briefe geschrieben an Präsident und warum das Geld, und der hat gesagt, okay, er soll seinen Klappe halten, aber er hat weiter gefragt, warum das Geld ist so, warum das ist so viel Geld ist da, warum das ist so, und diese warum, die hat ihn verlassen. Deswegen, die hat einfach gesagt, okay, Ousmane Sonko war mit Bassirou Diomaye Faye der aktuelle Präsident und viele andere Leute, das sind Beamter, Senegalese, junge Beamter, die hat gesagt, okay, wir machen eine Partei, wir versuchen mal eine Partei zu gründen.
11: Okay. Welche Anne in Bonfair?
7: 2014 war das.
11: 2014.
8: Donc, ça ne date pas long. Ja, also 2014 ist dann das mit der Opposition vielleicht so ein bisschen realistischer geworden. Die PASTEF-Partei, die Ousmane Sonko, il était le fondeur du parti? PASTEF?
11: Ja,
8: also Ousmane Sonko ist sowas wie Finanzamt, vom Finanzamt war das der Direktor, und der hat quasi immer wieder Anfragen gestellt, gesagt, so Leute, jetzt macht mal hier transparent, wo geht das ganze Geld hin, hat halt kritische Fragen gestellt, um dem Ganzen so ein bisschen einfach eine Öffentlichkeit zu geben, was da eigentlich passiert, weil das ja niemand so bis dato wusste und die Opposition davor auch nicht ernstzunehmend war, und das hat dann quasi so ein bisschen was in die Gänge gebracht. Ihm natürlich auch das Leben erschwert, ne? Finalement, ça lui a porté où de demander des questions critiques?
11: Ouais, parce qu'avec ces questions qu'il demandait, j'ai entendu, lui, il a travaillé combien d'années sans être corrompu? Quelque chose qui est rare. Parce que le plus souvent au Sénégal, si tu es dans le domaine de l'impôt et domaine, là, c'est trop facile de s'enrichir. Actuellement, ses collègues, beaucoup de gens, ils comptent dans les milliards ce qu'ils ont. Ils ont des immeubles, ils ont construit. Mais lui, quand il avait fait son bilan, là, derrière lui, il contacte des dettes.
8: Ok. Also Ousmane Sonko scheint da die große Ausnahme gewesen zu sein, dass er halt also unbefleckt eben keine Gelder korrumpiert hat, sondern im Gegenteil eher noch Schulden hinterlassen hat, Privatschulden, und da quasi so ein bisschen herausgestochen ist als authentische oder vertrauenswürdige Person, sagen wir es so.
11: Mais qu'est-ce qui lui a coûté ces questions qu'il demandait à l'État? Parce que lui, c'était un fonctionnaire. Il travaille pour l'État. Est-ce qu'il avait la prérogative, le droit de les poser des questions? Et comment ils s'en ont?
7: Donc, en tant que financier, je pense que tu as le droit de demander où l'argent du contribuable part.
11: Mais il y a le droit de réserve, hein? Parce qu'il y a des secrets de l'État qu'on ne doit pas sortir.
7: Donc aussi. Lui, il n'a pas automatiquement divulgué. Il a commencé à poser des questions, à envoyer des lettres d'abord. C'est après qu'on l'a chassé. Donc il a commencé à publier, à divulguer. Donc il était après son parti. Donc on l'a chassé. Quand on l'a chassé...
11: Chassé où?
5: On ne sort pas ou bien où est-ce
7: qu'on... Non, on l'avait chassé de son travail.
5: Donc, là où il travaillait.
7: Là il travaillait. Donc on l'a chassé de son travail.
5: Qui a fait ça donc?
7: C'est le président. C'est un décret signé par le président. Donc on l'avait chassé parce qu'il posait trop de questions.
8: Okay. Also Ousmane Sonko, einer der Mitbegründer der Pastef-Pastei, hat halt eben immer wieder als Finanzinspektor quasi Fragen gestellt, wo ist das Geld hin, wo ist das Geld hin? Und dann hat es den Amtierenden halt gereicht und gesagt, ja gut, dann wenn du hier so viele Fragen stellst, dann bist du jetzt nicht mehr der Inspektor der Finanzbehörde. Er hat natürlich nicht aufgehört, Fragen zu stellen und gewisse Sachen aufzudecken. Und das hat ihn letzten Endes ja auch. T'es pas en prisonnier à la fin? Okay. Ja, wie es weitergeht.
5: Mais que quelqu'un qui travaille dans le gouvernement, s'il pose des questions, est-ce que l'État peut aller jusqu'à lui chasser de son travail? Parce que tantôt, lui, c'était un fonctionnaire, mais il a créé un parti. Mais pourquoi, qu'est-ce qui lui poussait à s'être attaqué comme ça dans le gouvernement, en tant que fonctionnaire? Est-ce qu'il ne faisait pas en même temps la politique, raison pour laquelle on l'a chassé?
7: Non, moi, je ne veux pas dire qu'il faisait la politique, parce que moi, en tant qu'un Sénégalais, en tant qu'une personne qui voit que l'argent du contribuable ne va pas là où il doit aller, donc moi, j'ai le droit. Donc, il n'a pas une fois publié ou bien donné au journal. Il a parlé avec les autorités compétentes, avec ses supérieurs, comme le président Macky Sall, comme les gens de la justice. Donc il a écrit des lettres. Donc il a dit, ok, pourquoi les gens là ne payent pas les impôts? Pourquoi les Français ne payent pas les impôts? Pourquoi les entreprises qui sont là-bas ne payent pas les impôts? Pourquoi les députés ne payent pas les impôts?
5: Beaucoup de questions.
7: Donc il y avait trop de questions. Donc on l'a chassé. Donc quand on l'a chassé, donc il était au chômage. Donc c'est à cause de ça ils ont créé un parti. Mais en créant le parti, il ne voulait pas rentrer dans le alt système. Ça veut dire qu'il ne voulait pas être comme les autres partis politiques qui étaient tout le temps pour le gouvernement. Parce qu'il pouvait travailler. Quand on l'a cherché, il pouvait travailler pour le gouvernement. Parce qu'on l'a proposé, donc il a refusé. Donc il veut pas.
5: Il a refusé quoi?
7: Donc il a refusé comment de travailler avec eux.
5: Comment il pouvait travailler?
7: Donc il pouvait travailler avec eux en ne plus rien dire. Donc, du halt deine Klappe und das ist alles in Ordnung. Ja, und das ist nicht gut für ein Land.
5: C'est-à-dire, il pouvait accepter la corruption, quoi.
7: Ja, klar.
5: Ja,
8: okay, also Ousmane Sonko, hatten wir ja gesagt, hat eben immer viele kritische Fragen gestellt. C'était quoi encore? Avec les, ce que tu venais de dire là?
12: Tu peux répéter un peu, parce que c'était un peu trop d'informations, j'ai perdu un peu.
7: Donc il a commencé à demander des questions,
8: des questions.
7: Donc on l'a chassé.
8: Ouais.
7: Yeah. Donc quand on l'a chassé, donc c'est à cause de ça ils ont créé un parti politique avec les autres.
8: Genau, ouais, parce que ta question also die Frage war halt so ein bisschen von Ousmane auch hat er nicht als Finanzinspektor quasi und ja dann auch als Mitglied einer politischen Partei politische Politik betrieben so für seine Partei, war so ein bisschen die Frage, aber Sadibou meinte, letzten Endes hat er halt berechtigte Fragen gestellt und zwar im Interesse für das Land, worauf das ganze Land irgendwie ein Anrecht hat zu wissen, nämlich Fragen, was passiert mit den Steuern, wer bezahlt Steuern und wer bezahlt keine, wieso bezahlen große Firmen, die auch französischer Herkunft sind, keine Steuern, wieso zahlen gewisse PolitikerInnen keine Steuern.
7: Nee, das heißt nicht, die Franzose bezahlt keine Steuern, was schlimm ist, das heißt, die Franzose bezahlt Steuer in Frankreich, nicht im Senegal.
8: Ja, so.
7: Das wieso, war aber schlimm dabei.
8: Wieso bezahlen die nur die Steuern in Frankreich als französische Firma und nicht im Senegal?
7: Obwohl die französische Firma hatte 220 Firmen im Senegal und die bezahlen keine Steuern im Senegal.
8: Ja.
7: Das ist eine riesige Katastrophe, oder?
8: Genau, und dann ist halt die Frage, so er hat eben versucht, das anzustoßen und aufzudecken. Er wurde ja dann entlassen, weil er zu gefährlich wurde und ihm wurde dann wiederum nochmal angeboten, du könntest auch für uns arbeiten, indem du einfach die Klappe hältst. Das hat er auch nicht angenommen. Und wie es weitergeht, erfahren wir jetzt.
5: So, mais la question que tu as soulevée là, même moi, ça me fait peur. Comment une entreprise française installée au Sénégal
13: ne paye pas les impôts au Sénégal, mais la France. Donc, tu es là, tu travailles, tu payes les impôts la donc, France.
8: Wie donc, kann es eigentlich sein, dass yeah. eine französische Firma, die ihre Sitze im Senegal hat, in Frankreich Steuern bezahlt, aber nicht im Senegal?
7: Donc, il y avait, moi, je pense que pour moi, c'est une haute trahison. C'est donc, c'est les anciens présidents comme Léopold Sédar Senghor, comme Abdou Diouf, comme Ablaï Watt qui ont signé
13: cette... Ablaï Watt.
7: Qui ont signé ces conventions. Donc, au temps de Blaï Watt, c'était comme ça. Donc, c'était, das war eine Vertrag. C'était une signature entre le Sénégal et la France. Donc, ils avaient fait une signature, toutes conventions, toutes les entreprises françaises qui sont basées au Sénégal, ils paient les impôts au Sénégal, en France. D'où toutes les entreprises sénégalaises qui sont en France, ils paient les impôts au Sénégal. Donc, le problème, c'est quoi? Donc, il y avait pratiquement qu'une entreprise au Sénégal, au Sénégalais en France. Donc, s'il n'y a pas d'entreprise, au Sénégal, comment les Sénégalais peuvent faire des entreprises en France? Donc, c'est ça le deal.
8: Mais c'était un traité,
7: dans les années de Ablaï Watt, de Macky Sall, des années de Diouf, des trucs comme ça. Donc, ça, c'est une trahison pour moi.
8: Also, ja, es war halt wie so eine Art Verrat. Es gab eben diesen Vertrag oder mehrere Verträge, die halt besagen, naja, das von vorherigen Amtsinhabern auch, wo er halt drinne stand, naja, okay, wir machen es so, französische Firmen, die im Senegal sind, zahlen ihre Steuern in Frankreich und senegalesische Firmen dafür, die in Frankreich sind, bezahlen die Steuern in Senegal. Davon gab es aber kaum welche. Und das war quasi so ein bisschen der Vertrag, der aber als Verrat gesehen wird, genau, um das zu begründen, warum eben keine Steuern ankamen.
7: Si, ça de vous. Ce que tu as dit, même ça m'a chauffé quoi, Raison pour quoi on va faire une petite pause et revenir quoi. Il faut nous écouter un peu la musique pour se relaxer quoi.
8: Also, um da jetzt ein bisschen locker zu werden und den Groll noch mal ein bisschen rauszuschütteln, wollen wir euch hier nicht lange auf die Folter spannen und auch ein bisschen musikalischen Input geben. Viel Spaß beim nächsten Song. Gleich sind wir weiter mit anderen kritischen Fragen.

0: Ok, donc on a un peu soufflé là avec les propos de Sadio parce qu'il m'avait fait un peu chauffer. Parce que je ne peux pas comprendre comment un homme peut accepter cela. Mm. Une entreprise qui est dans ton pays, il paye les impôts dans son entreprise, dans son pays mère.
1: Ja, da konnten wir jetzt mal ein bisschen durchatmen. Sadibou hat uns mit seinen Infos ja ganz schön auf die Palme gebracht, indem er erzählt hatte, wie es so im Senegal aussieht, was so vielleicht Steuern angeht. Usman Sonko hatte da ja probiert, ein bisschen Licht ans Dunkel ranzubringen und eben gemerkt, dass ganz viele französische große Firmen, die im Senegal ansässig sind, in Frankreich ihre Steuern bezahlen. Und ja, da wollten wir uns jetzt mal ein bisschen abreagieren mit diesem schönen Lied gerade eben.
0: Donc, on va revenir toujours sur notre précédent électoral. Parce qu'avant les élections, le Sénégal qui était réputé d'un pays très stable, qui connaissait la démocratie. Mais avant les élections, on a vu qu'il y avait beaucoup de tensions, beaucoup de problèmes.
1: Mm. Senegal, das westafrikanische Land Senegal, gilt eigentlich als eins der stabilsten Länder dort und ist so ein bisschen das Vorbild, vielleicht auch in vielen Belangen immer mal. Aber vor in dem Stadium der Wahlen, die Zeit davor, gab es einige turbulente Phasen, wo das eben sich gar nicht so von dieser Seite erzählt hat. Wie lief das dort ab?
0: Ça a réellement, qu'est-ce qui s'est passé? Surtout en 2021, on avait vu qu'il y avait beaucoup de problèmes au Sénégal. Hein. Les gens, l'emprisonnement.
2: Donc entre 2021 et 2019, je veux dire, 2021 jusqu'à 2024. Donc
0: 2024, ça devait être les élections.
2: Mais entre 2021 et 2024, le Sénégal, le pays n'était pas stable. Donc il y avait des meurtres. Il y avait des gens qui se blessaient, il y avait des manifestations non autorisées. Donc il y avait des emprisonnements, il y avait presque entre 800 ou 1000 personnes qui étaient en prison parce qu'ils manifestaient ou bien ils disaient dans les réseaux sociaux ce qu'ils pensent du pays ou bien ce qu'ils pensent du président actuel ou du gouvernement actuel.
0: Par rapport à ça, même je vais t'appuyer parce que les informations que j'ai. Tantôt, il disait qu'il y avait 800 demandes de manifestation, ça veut dire des démonstrations. 800. Tous les 800, on n'était pas acceptés.
1: Also wir waren ja jetzt so ein bisschen am Anfangsbereich, wo Macky Sall in Präsident geworden ist, 2012, 2014 hatte, kam dann diese wirklich ernstzunehmende Opposition PASTEF ist entstanden und im Jahre 2021 und bis 2024, also jetzt so die letzten 3 Jahre, kann man auf jeden Fall davon reden, dass es eben nicht mehr dieses stabile Vorzeigeland eben war, sondern dass es wirklich zu vielen Problemen geführt hat und die Rufe nach einer großen Veränderung halt immer lauter wurden. Das ist einhergegangen mit bis 800 Anfragen für eine Demonstration, die halt einfach so abgelehnt wurden. Es gab dann auch viele unangemeldete Demonstrationen, wo dann wiederum viele Menschen verhaftet wurden. Man spricht so zwischen 800 und 1000 Personen, die dann inhaftiert wurden dafür, dass sie Fehlinformationen gesagt oder dass sie halt einfach, also der Fehlinformationen beschuldigt wurden, weil sie eben gesagt haben, was sie denken darüber, über die aktuellen. Und ja, alle, die irgendwie versucht haben zu kritisieren, wurden halt irgendwie ausgeschalten, mehr oder minder. Das kam ja dann wirklich auch zu prominenten Inhaftierten.
0: Si, parce que là, c'était 800. On parlait de 800 demandes de manifestation non autorisée. Mais par la suite, on nous dit qu'il y avait pratiquement 2500 détenus politiques. Ça veut dire des personnes qui ont été emprisonnées.
1: 2500
0: détenus politiques.
1: Okay.
0: Et durant les manifestations, il y a à peu près 100 morts.
1: 100 morts. Bei den Demos, es waren sogar noch mehr, 2500 politische Inhaftierte. Und bei den Demos, die stattgefunden haben, gab es eine viel Verletzte und auch bis 100 Tote. 100 morts à peu près.
0: 100 morts.
1: Ja,
2: Von Amnesty International.
0: La majeure partie, c'était par balle aussi.
1: Und die wurden auch teilweise von Polizei erschossen einfach.
0: Ouais. Maintenant, ça dit, par rapport à ces informations, tu les confirmes. Mais qu'est-ce qui s'est n'était pas fait réellement. Comment dans un pays, on peut avoir 2000 comme ça, 2500 détenus politiques?
2: Donc, comme Macky Sall avait dit, il veut réduire l'opposition à sa plus simple expression. Donc les gens, les jeunes, ils voulaient pas ça. Donc les jeunes, ils voulaient le changement. Ils voulaient plus de lui. Donc ils voulaient le changement. On voulait la transparence. Donc les gens descendaient sur le terrain. Les gens descendaient pour se battre pour le pays. Donc la police, ils tiraient à balles réelles parfois. Ils emprisonnaient les gens, ils torturaient les gens, ils brutalisaient les gens. Donc, il y avait des gens qu'on frappait, les universités, les étudiants étaient en prison. Donc, les lifers, les gens qui font le live, les réseaux sociaux. Donc, il y avait tout le temps des emprisonnements, des prisons, des gens qui dénonçaient. Beaucoup de gens étaient en prison. Comme le président actuel encore, il était en prison, Bassirou Diomaye Faye, et Ousmane Sonko. Le chef qui était le chef de l'opposition était en prison. Donc, Bassirou Diomaye Faye, il était le numéro 2 de PASTEF, il était en prison. Donc, comme.
1: 10 jours avant l'élection.
2: 10 jours avant l'élection. Ah. Donc, comme Sonko, donc, comme Ousmane Sonko, il était le numéro 1 de PASTEF. Donc, on l'a dit que tu ne peux pas être dans les élections parce que il y avait des trucs de. Tu as dénoncé des gens qui n'étaient pas vrais. Donc.
1: Okay, also der Senegal, vielleicht nochmal so ein bisschen Hintergrundinfos. Ich glaube, das Durchschnittsalter, es liegt bei 19 Jahren. Es gibt extrem, die Bevölkerung ist extrem jung. Und da gab es halt vor allem einen großen Aufruhr, dass die gesagt haben, so kann es nicht weitergehen. Wir brauchen hier Veränderungen. Die sind halt, haben sich organisiert, auf die Straße gegangen, Demos gemacht, ob angemeldet oder nicht. Es wurden viele verletzt, hohe Polizeigewalt und die Repression war halt groß. Die Repression hat eben nicht nur auf der Straße die Demonstrierenden getroffen, sondern nicht zuletzt auch die aus der PASTEF-Partei, die Opposition, und hat dazu geführt, dass der aktuelle Präsident, der jetzt gewählt wurde, 10 Tage bevor er gewählt wurde, sich im Gefängnis befunden hat. Und auch Ousmane Sonko, den wir davor schon als wichtige Mitbegründer der Partei genannt haben, der war auch inhaftiert und beschuldigt von Pourquoi lui il a été emprisonné, Ousmane Sonko? Oui,
0: c'est après comment. Mais moi, ce que je te demande là, Sadibou, un pays bien organisé. Parce que même si les politiques ont une mauvaise intention, mais où est la police, la gendarmerie ou l'armée? C'est des institutions républicaines, ils doivent défendre la population. Mais comment fait-il un pays où on bien organisé, il y a les lois? On peut en compter plus de 2500 détenus politiques avec donc, un temps de nombre de morts là.
2: Donc, au Sénégal, donc, comme je t'ai dit, partout dans les pays, il y avait la dictature ou bien qu'il y a la dictature. Donc, tu sais que les pouvoirs ne sont pas séparés. Donc, c'est le président, c'est le président qui dirige la justice, c'est le président qui dirige le Parlement.
1: Wie kann es eigentlich sein, hatte Ousmane gefragt, dass man in so einer vermeintlichen demokratischen Zustand, dass man dort mehrere über 2000 politische Inhaftierte hält und auf Demos die Leute halt einfach bis umbringt. Aber Sadibou hat darauf geantwortet, dass eben, man befindet sich nicht in einer, es gibt keine Gewaltentrennung, ja. Die Politik und die Exekutive macht halt das, was teilweise von der Politik einfach so auf Kommando gefordert wird. Und das ist natürlich kritisch für jede Demokratie, wie wir wissen.
0: On peut pas là même, parce que tu ne parles que il y a pas séparation des pouvoirs. Donc, parce qu'il y avait la constitution, il y a la législative. Mais Macky Sall, c'est l'exécutif. C'est l'exécutif. Mais comment fait-il qu'il ne, que l'exécutif, le Parlement, eux, ils ne réagissaient pas contre ces actes de Macky?
2: Donc, je ne veux pas dire qu'ils ne réalisaient pas. Donc, il y avait des gens qui s'opposaient. Donc, quand tu étais opposant en tant que Soumbaïpil, en tant que militaire, en tant que soldat, en tant que gendarme, en tant que policier, en tant que justicier, Donc tu étais automatiquement emprisonné. Donc c'est la dictature. Donc tu étais automatiquement emprisonné ou bien tu étais demi de tes fonctions. Moi, je connais des gendarmes qui étaient demi de leurs fonctions. Je connais des gens qui disaient comme ça. Si était actuellement ce qu'on, l'émission qu'on fait comme ça, c'était avant que le nouveau gouvernement, donc on était automatiquement en prison, l'émission qu'on fait comme ça, donc c'est un exemple.
1: Ok, also sagen wir mal, alle Menschen, die in einer gewissen Position waren, wenn die jetzt solche Sendungen gemacht hätten, wie wir sie heute machen, dann wären sie im Zuge nach der Sendung halt verhaftet worden oder ins Gefängnis gekommen.
2: Oder vor die Sendung genauso, ja, Sendung abgebrochen, dann alles im Gefängnis und vielleicht die Radio wurde zugemacht. Dann keine Radio Korax.
3: Donc par là, même on voit ce que d'après ce que tu dis là, on ne voit pas, on voit une manque de démocratie au Sénégal. Donc on peut dire, parce que là, quand on parle, on dit qu'au Sénégal il y a la démocratie. Mais est-ce qu'on peut confirmer cela même?
2: Donc au Sénégal, je pense que quand les gens disent que la démocratie au Sénégal, donc je pense que parce que le Sénégal n'a jamais eu un coup d'État. Oui. Tous les pays africains, peut-être il y a tous les pays africains qui ont 5 coups d'État, 4 coups d'État, mais au Sénégal, il n'y a jamais le coup d'État. Donc, il y a toujours Gewalt Polizei, Gewalt, etc. Mais il n'y a jamais de coup d'État et le président est toujours élu démocratiquement. C'est à cause de ça, pour moi, il dit que c'est la démocratie. Mais la vraie démocratie, il n'y avait pas au Sénégal au temps de Macky Sall. Donc, si tu dis que tu vas mettre l'opposition à son plus simple expression, donc il n'y a plus de démocratie.
1: Donc. Also ja, wie kann es eigentlich sein, dass man dann irgendwie im Senegal immer von einem stabilen Land spricht? Das hat halt damit zu tun, dass vielleicht im Vergleich zu den anderen afrikanischen Ländern es auch nie so einen Staatsstreich gegeben hat oder irgendwie das, also das Setting war halt das, was jetzt demokratischen Prinzipien entsprochen hat, war halt der Präsident wurde gewählt. Aber alles, was da drum war, war halt nicht so das Setting, aber letzten Endes peut-être on pourrait en parler aussi, parce que Macky Sall, il voulait pas qu'il y ait les élections, parce qu'il savait qu'il va pas être élu. Und das wäre vielleicht auch so ein bisschen der kritische Punkt, wo dann jetzt tatsächlich, ja, wir haben's ja, ihr habt ja schon mitbekommen, es einen Machtwechsel gegeben hat. Macky Sall war 12 Jahre im Amt und es standen die Wahlen bevor und es war dann nicht klar, ob es die jetzt überhaupt geben wird. Und da wurde es dann natürlich nochmal ein anderes Ausmaß, was ja zum Glück dann sich jetzt nochmal umgekehrt hat, ne?
3: Oui. Ouais, parce que c'est sa logique, Macky Sall, il le suivait bien. Parce que normalement au Sénégal, dans la constitution, tu ne peux avoir que 2 mandats. Si tu as un mandat, 2 mandats, tu ne peux plus jamais être élu. Mais Macky Sall, avant, il avait l'intention de faire un 3e mandat. Mais par rapport aux tensions qu'il avait eues, il avait peur, il a reculé. Parce qu'il y avait même la pression des États-Unis, d'après les échos que j'ai, qui l'ont incité à renoncer au 3e mandat et chercher un candidat.
1: Ok. Also, wir

0: Ok, merci de retour donc dans les studios. Nous allons continuer toujours notre émission. Le thème, c'est sur les élections qui s'étaient passées au Sénégal. Notre invité, Cheikh Sadibou, le traducteur Tim, le modérateur moi-même Ousmane.
1: So, da sind wir wieder bei unserer Polit-Sendung über Politik in Senegal. Und sind heute dort Ousmane, unser Gast Sadibou und ich, Tim, an der Übersetzung. Und wir hatten euch ja schon ein bisschen was erklärt, wie es so abgelaufen sind, sehr turbulente Phasen mit der Wahl. Jetzt ist die neue Partei, PASTEF, gewählt worden mit Faye als Kandidaten. Und da wollen wir mal ein bisschen gucken, wie es jetzt vielleicht weitergeht, was da der Wechsel sind, was sind da so, was erwartet uns dort?
0: Donc, pour la Sadibou. J'ai ici quelques questions quoi, par rapport aux élections, comment c'était déroulé au Sénégal. Parce que si on voit sur la liste électorale, le Sénégal qui est une population de 17 millions d'habitants, je pense que le nombre de candidats inscrits était de 737 millions. Je n'ai plus exactement les chiffres exacts. Mais le résultat était de 61% pour celui de Diomaye et celui de Macky, 31%, celui du candidat de Macky.
2: Donc, oui, donc ouais. On ne va pas s'attarder sur les chiffres comme ouais. Ça. Moi, je pense qu'il y avait inscrit sur les listes électorales 7 400 et quelques personnes qui étaient inscrites. Donc, il y avait 400 personnes non votantes. Donc, il y avait au suffrage universel peut-être 64% qui étaient au suffrage inscrit. Donc avec la coalition Diomaye, donc il y avait 46% des suffrages, mais 64% des suffrages, ils ont gagné avec 64%. Donc il y avait le numéro de président sortant, donc qui était Amadou Ba, donc il y avait 30 et quelques pourcents. Donc on a rapporté les élections au Sénégal au premier tour. C'est une histoire qui n'a jamais été comme ça. Donc il y a toujours deuxième tour au Sénégal. Il n'y a jamais premier tour au Sénégal.
1: Also es gibt, die Bevölkerung im Senegal sind 17 Millionen ungefähr. Es gab 7400 personnes qui auraient pu être élues, c'est ça?
0: Non. C'est ceux qui ont voté.
1: Les votants. Alors 64% millions, de gens millions ont voté. Qui ont voté.
0: Oui.
1: Ouais. Ok. Also von den 17 Millionen EinwohnerInnen haben 7.400.000 gewählt. Und die Wahl wurde in der ersten Runde entschieden, was historisch noch nie passiert ist. Also es hat immer noch eine zweite Runde gegeben, mindestens. Und ja, das war quasi relativ schnell dann entschieden.
0: Si. Parce que tu parlais même de l'exception dans ces élections, mais il y a beaucoup d'exceptions. Le candidat PASTEF, ce n'était plus Ousmane Sonko.
2: C'était Bassirou.
0: Mais Bassirou Diomaye Faye.
2: Diakhar Faye.
0: Bassirou Diomaye Faye. Diakhar Faye, le nom est un peu compliqué. Mais on a le même nom. Faye Faye, c'est ce qui m'entre. Mais le candidat, c'était Bassirou Diomaye Faye. Lui, durant la période de la campagne, il était en prison aussi. Hein? Là, on peut faire après.
2: Donc, le président actuel au Sénégal, il était 6 mois en prison. Donc, 10 mois avant les élections, donc il était amnistié par le président Macky Sall. Pas lui seulement, Ousmane Sonko était amnistié. Donc, il y avait 800 prisonniers ou bien 1000 prisonniers qui étaient encore amnistiés.
1: Ohne Grund. Also es
2: weil
1: wurde
2: die war drinnen im Gefängnis
1: ohne Grund.
2: Dann, ja.
1: Ja. Also es gab halt, wie gesagt, viele politische inhaftierte Personen, die sich bei der Wahl aufgestellt haben, haben ja dazugehört. Ousmane Sonko war inhaftiert und der Präsident, der jetzige Faye, der gewählt wurde, Faye heißt er mit Nachnamen, wurden dann halt freigelassen. Die wurden ohne Grund festgenommen und wurden dann ohne Grund auch wieder freigelassen, weil halt die Wahlen waren und einer von denen wurde jetzt halt gewählt für die PASTEF-Partei.
0: Mais la question, pourquoi les détenus politiques étaient emprisonnés? À la veille des élections, ils sont relâchés. Il y avait entente entre ses opposants avec Macky, ou bien Macky Sall, qu'est-ce qui l'avait poussé à libérer ses, des personnes qui étaient probables à lui gagner, et ce qui s'est passé même.
2: Donc, comme je vous ai dit, il y avait une amnestie. Une amnestie, ça veut dire que amnestie, c'est comme Amnesty International. Amnestie, ça veut dire le pardon. Donc, tu pardonnes une fois les gens qui sortent. Donc, qu'est-ce qui l'a poussé? Donc, c'est lui seul qu'il faut poser la question. Peut-être qu'il va l'inviter en Radio Corac, il va répondre à cette question.
1: Mais peut-être qu'il va en diaspora.
2: mais il faut traduire après, je vais.
1: Ja, also, wie kam das jetzt, dass Macky Sall diese Leute halt einfach entlassen hat oder amnestiert hat, sozusagen, die Gefangenen?
2: Ja, und ich denke, er hat, je pense qu'il avait fait, parce qu'il savait qu'il va perdre les élections. Donc, il y avait beaucoup de malversations, l'argent du contribuable qui était parti, donc il y avait l'argent du Covid, donc il y avait des milliards qui sont partis, donc il y avait des meurtres, des policiers, des trucs comme ça. Donc, l'amnestie là, donc c'était de 2021 jusqu'à 2023, enfin 2023, 2024, jusqu'aux élections. Tout ce qui s'est été fait, ce sera pardonné.
0: Tous les crimes?
2: Tous les crimes qui étaient faits, oui, tous les crimes qui étaient faits étaient pardonnés. Tout l'argent du contribuable qui était parti était pardonné. Toutes les malversations qui étaient faites étaient pardonnées. C'est à cause de ça qu'il a fait cette amnestie.
1: Ok. À tous les gens qui étaient...
2: À tous les gens.
0: Donc là, si je comprends...
2: Parce qu'il avait dit que le pays est au chaos. Donc on doit dialoguer. Il a même fait au dialogue, il a appelé les opposants, donc les marabouts, on a fait un dialogue. Mais l'opposition, il ne voulait pas faire de dialogue. Ousmane Sonko ne voulait pas faire le dialogue. Parce que Ousmane Sonko s'est dit que c'est lui qui a mis les gens en prison et c'est lui qui va les sortir. Il doit trouver un moyen pour les faire sortir. Donc, celui qui a trouvé un moyen pour les mettre en prison, c'est lui qui doit faire les moyens pour les sortir. Mais il ne fait pas de dialogue. Et lui, il ne veut pas qu'on l'amnestie. C'est ça qu'il avait dit. Il ne veut pas d'amnestie. Il ne voulait pas d'amnestie. Les gens de son parti, il ne veut pas d'amnestie. Donc, il les a commencé à dire que, il a commencé à dire que, il faut relâcher les gens. C'est toi qui les as mis en prison. Donc, il faut les relâcher.
1: Also die Forderung war, kam halt auch von Ousmane Sonko, der gesagt hat, ey, du hast uns, Macky Sall, du hast uns quasi hier alle ohne Grund inhaftiert, weil wir dir zu gefährlich wurden. Jetzt liegt es an dir, uns hier auch wieder freizulassen. Und wir hatten ja schon auch davor gesagt, dass der politische Druck und die Öffentlichkeit so groß geworden ist. Macky Sall konnte alleine wegen der Verfassung her gar nicht nochmal gewählt werden. Seine Partei hätte es natürlich sein können, aber statistisch gesehen war das alles auch schon gar nicht mehr so realistisch. Dass er da wohl oder übel, das ist ja jetzt schon mal trotzdem gut, dass er da zurückgerudert ist und alle Leute freigelassen hat, die in diesem Zeitraum der Destabilisierung, also 2021 bis Neujahr 24, dort die meisten halt entlassen hat und dort ohne weitere Konsequenzen wieder auf freien Fuß gehen konnten und dann eben die Politik auch weiter ausüben können zum Wohl des Landes, ja.
0: Le thème est trop long, je sais, on ne peut pas le terminer, mais on va passer à la deuxième partie. Mais pour terminer avec ça, debout, la question que j'ai à te poser. Parce que le candidat, normalement, c'était Ousmane Sonko. Mais Ousmane Sonko a choisi une personne qui est dans le gouvernement. Mais comment vous expliquez-vous cette cohabitation entre ces deux personnes qui sont dans le gouvernement, qui sont actuellement au pouvoir? Est-ce que pensez-vous que ça peut aller? Parce que selon la dignité humaine, Ousmane Sonko, sa volonté, peut-être il avait aussi la volonté d'être président. Actuellement, c'est Diomaye qui est là. Est-ce que Diomaye, lui, il serait un président libre en tant que tel?
2: Donc, pour que les gens comprennent ta question, Ousmane, il vient de poser que... Donc, c'est comme Diomaye, il était président. Diomaye était président. Il était le numéro 2 de PASTEF. Donc, le numéro 1, PASTEF, c'était Ousmane Sonko. Ousmane Sonko, il est nommé comme président, comme premier ministre, est-ce ministre. Donc, il demande comment va être la cohabitation entre les deux. Le chef du gouvernement et le chef de l'exécutif.
1: Nun konnte Ousmane Sonko ja nicht direkt gewählt werden, sondern eben der Fei. Und Ousmane Sonko hat aber das Amt des Premierministers inne. Also er wird natürlich nach wie vor auch einen großen Einfluss spielen. Vielleicht nicht diese Hauptfigur sein des Präsidenten, aber nichtsdestotrotz einfallsreich. Peut-être on pourrait perdre encore deux, trois mots sur le futur, parce que les auditeurs ne savent pas qu'est-ce que le PASPTEF va porter, espérant que ça va améliorer les choses, ou bien?
3: Ce qu'on attend d'eux, parce qu'actuellement, les Sénégalais, ils sont impatients, mais eux, ils font que des promesses. Actuellement. Mais qu'est-ce que vous pensez? Quel est votre programme maintenant?
2: Nous, on ne fait pas des promesses, on est dans l'action, mon frère. on est dans l'action automatique. Premièrement, les trois choses qu'il a fait. Les trois choses vestigées qu'il a fait. Premièrement, il a dit qu'il a réduit les ministres. Donc, au Sénégal, au temps de Macky Sall, il y avait 46 ministres. 46 ministres. Un land avec 4 millions de personnes. Avec 8 millions de personnes. 46 ministres. C'est fil sur fil. Et yet, c'est 56 ministres.
1: Quelle serait la différence sur ça?
2: Le unterschied, c'est das Geld.
1: Okay.
2: Das Geld. Erstmal, ein Minister im Senegal, die verdient zwischen 5.000 Euro und 7.000 Euro. Und wenn du 5.000 Euro, du machst dann mal 12 Minister, das ist viel zu viel Geld.
1: No, das ist so viel.
2: Ja, erstmal, ihre Wohnung, ihre Autos, Benzin und alles, wir hat das bezahlen. Okay? Das erste Mal.
1: Was sind jetzt, wir wollen noch mal ein bisschen kritisch beleuchten, was ist denn, sind denn jetzt die großen Hoffnungen? Sind das nur leere Worte oder Taten? Sadibou natürlich als Mitglied der Partei sagt, dass hier keine leeren Worte gesprungen werden, sondern Taten folgen. Die erste Tat ist, dass die Anzahl der Minister von fast bis zur Hälfte gekürzt wurden, weil so viele Minister braucht man halt nicht und die kosten zu viel Geld.
2: Die zweite ist so, das ist nicht die Leute, le deuxième c'est quoi? C'est les gens qui étaient dans le PASTEF. Dans le PASTEF. C'est trois personnes qui sont dans le gouvernement. Tous les restes, c'est les gens qu'on ne connaissait même pas. C'est des technocrates, des travailleurs, des bosseurs, des chefs d'entreprise.
1: De spécifiques.
2: De spécifiques. Okay.
1: Also, es geht auch nicht darum, die eigene Partei, die ganzen Positionen zu verteilen, sondern den Leuten, die halt das Amt irgendwie gut repräsentieren können und das auch ausüben können. Also, Spezialistinnen.
2: Die dritte Sache, das ist so, dass die Leute, zum Beispiel, er hatte so gemacht, il a dit que les gens qui, parce qu'au Sénégal, il y avait den Cumul de Postes. Il y avait si tu étais président, tu pouvais avoir trois postes. Tu pouvais être député, tu pouvais être maire, tu pouvais être directeur général. Et ça, dans le gouvernement, les gens du gouvernement, il n'y a pas ça. Si tu as une poste pour travailler, donc tu es dans le poste.
1: Okay.
2: Il y avait un quatrième encore.
1: Okay.
2: Le quatrième, c'est ça. Les entreprises françaises qui sont au Sénégal, ils paient les impôts au Sénégal.
1: Ils ont fait ça?
2: Oui,
1: okay.
2: Il a décidé.
3: Okay. Les promesses encore. C'est des promesses politiques.
1: Und um das Ganze abgerundet abzuschließen, haben die auch die alle Menschen, die im Gouvernement, also in der Regierung tätig sind, die können nur ein Amt innehaben, nicht drei Ämter und alles gleichzeitig sein und nichts davon wirklich wahrnehmen, sondern die können nur dieses eine Amt ausüben. Das ist eine weitere Forderung. Und dann eben das, was wir im ersten Teil auch schon gesagt hatten, war mit den Steuern für die französischen, also ausländischen Unternehmen, hoffentlich nur nicht nur für die französischen. Also das gibt da schon so eine panafrikanistische Vision, sage ich mal, bei der PASTEF-Partei, was ja davor überhaupt nicht der Fall war.
3: Okay, Sadibou.
2: Es fehlt nur eine.
3: No, c'est trop.
1: Die Liste ist lang.
2: Wir würden viel ändern.
1: Ja, es gibt eine große Veränderung. On va faire une émission dans un an ou dans une
3: demi-année. Non, ce n'est que des promesses. Eux, ils sont en train de promettre seulement les gens. Moi, je regarde encore. Est-ce qu'ils vont continuer ce qu'ils ont débuté? Parce que le plus souvent, c'est comme ça.
2: Inchallah.
3: Les gens commencent,
2: Inchallah.
3: Mais ils ne le terminent pas.
2: Okay.
1: Ouais. Also, wir sind jetzt an dieser Umbruchphase. Ousmane möchte kritisch bleiben. Wir werden vielleicht Sadibou einfach nochmal einladen, um dann zu schauen, ob das nicht vielleicht auch nur leere Versprechungen waren. Aber wir behalten da ein Auge drauf.
2: Und es gibt noch was wichtig ist, im Senegal, in einer Woche, die hat rausgefunden, dass es 220 Personen, die hatten Lohn gekriegt, obwohl die gehen nie arbeiten. Um eine Woche. Und geht noch weiter. Und eine Woche, die hat so viel Millionen gesammelt, weil es gab viele Geld verschwinden. Die Leute bringen das Geld zurück, sonst gehst du in Gefängnis.
3: C'est okay. toujours le début.
2: Langsam Transparenz ist ja. da. Ja.
1: Also der Anfang ist vielversprechend. Vor lauter Politik haben wir aber auch ein bisschen Hunger bekommen. Vous avez pas eu... Moi, j'ai un peu faim, là, aber à la fin de cette excursion politique. Peut-être on passe à la deuxième partie de notre ouais. émission.
4: Ouais, sinon, ça, où tu vas ton dernier mot, maintenant on va voir le plan national sénégalais.
2: Donc, je vous salue, auditeurs et auditrices de Radio Corax. Oui, je pense que l'émission, je souhaite que l'émission va vous plaire et ça va vous aider de rechercher par rapport au Sénégal, à propos, s'intéresser un peu au Sénégal. Donc, je vous salue, les gens de Radio Corax, tous les membres de Radio Corax, tous les gens de Radio Corax, tous les étudiants qui sont ici. Oh, je te remercie. Ousmane, Tim et MC.
1: Ja, also Sadibus, letzte Worte. Er bedankt sich sehr an die HörerInnen von Radio Corax. Danke, dass ihr hier bei dem ja wirklich auch sehr komplexen Thema ein bisschen ins Schwitzen gekommen, dass ihr so lange zugehört habt, dass ihr euch dafür interessiert. Sadibu hofft, euch ein bisschen begeistert zu haben, vielleicht für die Politik im Senegal oder vielleicht auch generell so den ganzen Kontext in auf dem afrikanischen Kontinent vielleicht da so ein bisschen einzusteigen. Da hört man jetzt in den allgemeinen Medien nicht so viel drüber, leider. Dass ihr da ein paar Informationen gewinnen konntet, wenn ihr okay. interessiert seid, recherchiert vielleicht selber. Wir kommen zum zweiten Part, denn wir haben Hunger bekommen und noch einen zweiten yeah. Gast, eine Gästin bei uns im Studio.
4: Si, okay. Donc, on va passer à la deuxième partie. Avant cela, nous remercions encore Sadibou, un gars qui est très intéressant par rapport à ses interventions et son engagement aussi. Là, on te remercie. C'est la Radio Corax qui vous remercie aussi. Toutefois, tu es disponible. Nous sommes toujours ravis, prêts à faire émission avec toi. Donc, chers auditeurs, nous allons passer encore sur la deuxième partie. Ça nous parle du plan national du Sénégal. Toujours encore, on est au Sénégal.
1: Okay, ja, wir haben jetzt eine weitere Gästin im Studio und zwar geht es jetzt um ein sehr wichtiges Thema auch für den Senegal, nämlich ein traditionelles Gericht im Namens Tiboudienne.
4: Donc là, on va parler un peu Olaf, français et allemand.
1: Diesmal Donc. Werden wir auf eine dritte Sprache noch switchen, und zwar auf Wolof, was auch im Senegal gesprochen wird.
4: La langue nationale du Sénégal.
1: Salam alaikum.
4: Donc, présente Oulsali.
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4: Sali et il salue déjà les auditeurs de la radio Corax par rapport à l'invitation et elle est ravie de présenter le plan national du Sénégal.
1: Ja, herzlich willkommen. Danke. Peut-être je peux dire ton nom?
5: Oh. Oui, je m'appelle Sali, maïe tout de Sali, de Sénégal. T'es maïe ou n'a pour présenter le plan national, mais t'es où bien?
1: Genau, Sali ist heute da und freut sich sehr, hier im Studio zu sein und uns etwas darüber zu erklären, über den Tiboudienne.
4: Sali, pour nous commencer, le Tiboudienne, moi, là.
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4: Donc ça nous dit que le Tiboudienne, c'est le plat national du Sénégal. On l'a hérité de nos ancêtres. Mmh. Et c'est un plat actuellement qui a traversé les frontières. Mmh. Si quelqu'un part au Sénégal, même parfois, ils ont les échos de ce plat. C'est le plat national qui est un plat très, très savoureux et très bon, facile à préparer.
1: Mmh. Also, das Tiboudienne ist ein Erbe von den Vorfahren und nach wie vor eins der wichtigsten Gerichte im Senegal, was es dort zu essen gibt und auch über die Landesgrenzen weit bekannt und bekannt für seinen köstlichen Geschmack.
4: Le mot Tiboudienne, was soll es signifier? Tiboudienne, was soll es signifier?
5: Tiboudienne.
4: Donc la signification de ce plat d'abord, on parle de Tiboudienne. Les deux noms savent du riz au poisson.
1: Also Tiep steht für Reis und Bujen Fisch. Es ist sozusagen Reis mit Fisch. Denn Westafrika, Senegal, liegt direkt sehr viel an der Küste. Und ich glaube, 15% der Menschen verdienen sich mit der Fischerei auch ihr Lebensunterhalt.
4: Reis, Fisch, je lui ai demandé comment on prépare cela. Du riz et du poisson. Comment faire ça pour le préparer?
1: Jetzt wollen wir aber ein bisschen genauer wissen, wie wird das Ganze denn eigentlich zubereitet?
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4: ah elle a dit pour la préparation c'est pas difficile. En premier lieu il faut aller au marché acheter le nécessaire possible, c'est-à-dire le poisson, le riz et les petits ingrédients pour la composition.
1: Légumes.
4: Le riz, les légumes, l'huile aussi.
1: Ja, also der allererste Schritt, um da überhaupt zu dem Gericht zu kommen, ist natürlich zum Markt zu gehen und die Sachen einzukaufen, die Ingredienzen. Das wäre dann Fisch, Reis natürlich und die anderen Gemüsezutaten sind auch wichtig und Öl natürlich.
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5: Wow.
4: Je lui ai demandé comment on fait qui quoi, comment on prépare le tiebujon suivant l'ordre parce qu'il nous a blancé un certain qui quoi des ingrédients, le poisson, les légumes, tout ça. Mais comment on peut préparer le tiebujon?
1: OK, und was sind jetzt die genauen Reihenfolgen? Wie wird das Ganze zubereitet?
5: Wow, tiebujon mom lepp par étape la, lu nek par étape nek da ngay ñëw ndor lepp rek sorondo ko. Lepp par étape la parce que tay so jugé marché di nga ñëw défar jeun bi légumes yu tamit nga défar lepp pom set après nga soko commencer sa tiebujon.
4: Wow, d'abord elle a dit pour préparer, d'abord quand tu viens du marché, il y a le poisson et les légumes. En premier lieu, tu vas préparer le poisson. Ça veut dire que le poisson, enlever les écailles, le trancher. En plus, vient aussi le rinçage des légumes pour la préparation du
1: tiebujon. Okay, also du kommst vom Markt wieder, hast deine ganzen Einkäufe da. Das erste ist halt, den Fisch zu reinigen, zu waschen und zu entgräten und auch die Gemüsezutaten zu putzen und eben klein zu schneiden.
4: Mais les légumes, yalla gyan la, parce que ay légumes nga ma jox la.
5: Wa, légumes.
4: Je lui demande, quels sont les différents légumes qui vont entrer dans le.
1: Was sind denn die Gemüsezutaten, die noch dazu kommen?
5: Légumes, da ngay jënd carottes, batanse, jaxato, chou pomme, ya navet, kanje, geji, yet, il y a tout, hein.
4: Donc pour les légumes, il me parle de, il y a carottes, il y a l'aubergine, parfois un peu de gombo, le chou et l'igname aussi.
1: Ok. Et les oignons aussi?
5: Oui.
4: Oignons, il y a, tu prépares aussi les oignons, tu mets dedans.
1: Ok, also.
5: Oignons, poivron, canne salade, l'ail,
4: aubergine.
5: Aubergine, il y a nyambi.
1: Okay, es gibt, was wir jetzt hier vor allem auch haben, sind Karotten, Auberginen, Kohl, Zwiebel und Paprika. Und dann gibt's noch Gambe.
4: Gombo.
1: Gombo.
4: Quelque peu.
1: Und? Et encore?
4: Aubergine, tu l'as dit.
1: Okay. Ouais. Und Gombo.
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3: tay so défar ba paré bo am nan la parce que elle me dit que pour le ciép jëne il y a deux façons il y a le riz au poisson rouge et le riz au poisson blanc mais actuellement elle va nous présenter le riz au poisson blanc le rouge au
5: rendement
3: blanc et blanc OK
1: c'est quel poisson
3: c'est le même poisson tu achètes le poisson il y a différentes catégories de poissons
1: oui.
3: Mais ça c'est différent seulement avec la couleur je crois
1: c'est seulement vont... tous les poissons qui ont la viande blanche
3: non c'est le riz qu'ils vont colorer avec du tomate l'utilisation du tomate
1: ah OK
3: c'est pour ça qu'ils prennent la couleur rouge ils vont mettre plus de tomate
1: OK. Also es gibt zwei unterschiedliche Thieboudienne-Rezepte. Einmal halt den roten und einmal den weißen. Und bei dem roten kommen halt sehr viele Tomaten zum Einsatz. Heute geht es aber um den weißen. C'est quel type de poisson?
5: Tous les
3: parce que le Sénégal est un pays qui quoi
1: qui est
3: au bord de l'océan c'est le côté à Palerme raison pour laquelle on a fait avantage d'avoir différents types de poissons il y a différentes catégories de poissons ce que entre des citer yar djenn tchof ouais mais moi je m'appelle
1: après les nordpois spielt keine große Rolle welcher Fisch weil im Sénégal direkt am Ozean gibt's eigentlich fast alle Fische die dort halt irgendwie und da ist egal, Hauptsache Fisch. Es gibt jetzt keinen bestimmten Fisch, der zum Rezept unbedingt dazugehört.
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1: tous les légumes les ensemble
3: ouais tous les légumes ensemble hein
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3: ah OK
5: ak laaj bi cani salade bi oignon vert bi yoy non
3: OK xaar ma ñew en premier lieu, tu mets de l'huile, en plus l'oignon, après l'oignon, les petits légumes, l'aubergine, les gombo,
5: choux. Oui, après l'oignon.
3: Ah, ok.
1: Carotte.
5: Voilà. 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
3: ah OK
5: Après
3: d'avoir mis l'huile et l'oignon, tu les laisses un peu cuire. Après, c'est en ce moment que tu mets de l'eau. Après avoir laissé l'eau bouillir, à peu près 2 minutes, là, tu vas mettre les légumes.
5: Oui.
3: Les carottes,
5: ñami, carottes,
3: navets, aubergines, gombo, tout ça. Tu vas les mettre ensemble.
5: Oui.
1: Also, ihr bratet erstmal das Öl an, dann tut ihr die Zwiebeln rein. Wenn die schön durch sind, dann fügt ihr ein bisschen Wasser hinzu und dann kommt das Gemüse hinein. Et tu fermes le pot?
3: Ouais, tu
1: comme ça, tu les laisses cuire?
5: Oui.
1: Okay, dann wird der Topf abgeschlossen, damit die sich dem erstmal komplett selbst überlassen sind und schön durch werden.
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3: donc dans la mesure où tu as mis les légumes et l'oignon ensemble avec l'eau là tu les laisses encore bouillir pendant 15 minutes après les 15 minutes là tu vas mettre le poisson dedans parce qu'elle a dit que le poisson se cuit très vite raison pour laquelle tu le mets à ce moment là il va se cuire encore avec, ensemble avec les légumes tout ça fermé dans la marmite
1: Also der Fisch wird dann nach 15 Minuten, wenn das Gemüse schon schön durch ist, hinzugefügt. Der braucht ja nicht so lange, um durch zu werden. Es geht relativ schnell. Der Topf wird dann einfach wieder zugemacht und das Ganze wird dann einfach dort noch ein bisschen weiter vor sich hin köcheln.
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3: elle a dit comme par exemple tiens tu comment on le dit tay c'est un mot typiquement wolof parce qu'il y a pas en français mais c'est comme un exemple là si tu prends le riz tu le mets déjà dans un four pour qu'il se cuit quoi pour qu'il se cuit un peu
1: dans l'eau
3: d'abord tu rinces le riz parce que l'eau parfois il y a des impuretés dedans après avoir rincé ça tu le mets dans un four là pour le chauffer un peu quand c'est chauffé là ça va se dilater
1: et après tu le mets dans le poisson
3: après tu vas le mettre dans la marmite avec les légumes. Ça vient après.
1: Okay. Also der Reis wird währenddessen natürlich auch gewaschen und dann im Ofen gemacht. Yeah. Da gibt's jetzt einfach. Da gibt's jetzt. Mais c'est dans avec de l'eau dans le four ou c'est sans l'eau?
5: Sans l'eau.
1: Okay.
5: Oui. Mais dans un micro-ondes.
1: Okay. Also der wird quasi ohne Wasser im Ofen angeheizt, damit er sich schon mal so ein bisschen ausdehnt und dann wird er später noch weiter verarbeitet.
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3: Donc après avoir un peu chauffé le riz, tu vas venir encore dans ton marmite, tu vas faire sortir les légumes, le poisson, tout ça là.
1: Okay.
3: Ensuite, tu vas ajouter un peu de sel dans la cuisson qui reste là-bas. C'est par là même tu vas cuire le riz dedans.
1: Okay. Und jetzt kommt so ein bisschen vielleicht der Trick auch an der Sache. Das Gemüse und der Fisch, wenn er schon durch ist, wird aus der Pfanne oder Schüssel, die ihr habt, auf dem Topf rausgenommen. Und der Rest bleibt dann noch übrig, das eingekochte, also der Öl mit Zwiebeln und alles, was so eben nicht leicht rauszumachen ist. Das wird ein bisschen gesalzen und da wird dann der Reis drin gemacht. Der Reis dann zu Ende gekocht quasi.
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3: na maintenant si tu as mis le riz dans la marmite encore là-bas c'est presque la dernière étape là tu vas observer et attendre pour que le riz soit bien cuit pour se servir même
1: et les épices.
3: Non, les épices, tu l'avais mis. Ouais.
5: Au début.
1: Au début. Ouais. Avec les oignons.
5: Ouais.
1: D'accord. Okay, also das hatte ich jetzt noch ein bisschen vergessen. Was mit den Gewürzen ist, klar, Salz wird dann später, der Reis braucht natürlich Salz, aber die Gewürze, da müssten wir vielleicht nochmal fragen, welche genau, werden am Anfang mit den Zwiebeln zusammen angebraten. Der Reis dauert dann vielleicht auch nochmal so maximal 15 Minuten, bis er fertig ist. Und dann ist das eigentlich auch schon fertig. Quelle épice? Ja, des épices spécial que vous utilisez
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4: Elle parle au Sénégal, il y a beaucoup de qui quoi, beaucoup d'épices. Mm-hmm. Il y a Jimbo, Tak, Magie.
1: Mm-hmm.
4: Mais de préférence, pour faire le tchèboudjan, tu peux mettre
5: Magie.
4: Le Magie.
5: Mm-hmm.
4: Ouais, le Magie et un peu de sel.
1: Ah. Ouais. Okay. Also es wird eben sehr viel auch mit so Brühewürfeln gekocht. Die werden dann immer hinzugefügt. Zum Beispiel einfach so ein Maggi-Würfel wird halt auch gerne benutzt. Und der wird dann quasi vorher einfach reingeworfen und das Ganze würzt. Aber die Gewürze sind, es gibt relativ viele Gewürze und es ist natürlich bei Koch oder Köchin selbst zu entscheiden, was dort irgendwie an Gewürzen eingesetzt wird. Und auch vielleicht auch nach eigenen Geschmäckern und nach eigener Intensität, was Schärfe angeht und so.
4: Okay, on va faire donc une petite pause en attendant que notre plat là va se cuire pour venir le manger.
5: Oui.
1: Okay, wir lassen das Essen also ein bisschen köcheln. Vielen Dank an unsere Gäste für diese leckere Information. Ich habe auch gleich ein bisschen Appetit bekommen. Wir lassen das jetzt mal so ein bisschen vor sich hin köcheln. On va écouter un petit
4: chanson. Musique d'Andar, oui, qui nous parle, le Youssoundour qui nous parle d'Andar, c'est l'ancienne capitale du Sénégal.
1: Mm-hmm.
4: Okay. C'est là-bas même, la femme qui a inventé le tchèboudjan, c'est là-bas où il vient. On parle de tchèboudjan,
5: Pernambay.
1: Ja, mm-hmm. Wir hören ein bisschen rein in den kommenden Lied.